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Derrière le son, il y a toujours une histoire. Mais derrière un artiste, il y a aussi une histoire. Aujourd'hui, je vous fais découvrir un gosse à problème qui se voyait comme au cinéma. Avec les années, il a level up, il s'est servi de ses démons pour en faire des chansons, jusqu'à récemment voir son nom en néon rouge sur la façade de l'Olympia. Il vient de sortir son tout premier EP et avec moi aujourd'hui, il risque d'être nostalgique.

Dans ce nouvel épisode spécial, je vous propose de découvrir un artiste français en trois histoires. Celle de ses débuts, celle de son projet et celle de l'un de ses morceaux. À mon micro, je suis plus que ravie de recevoir un artiste qui propose quelque chose d'hybride, à mi-chemin entre variété, pop moderne et rap. J'adore sa façon d'écrire, j'adore sa voix et j'adore son sens de la mélodie. Il s'appelle Cézanne.

0: Ces anges, enchanté.
1: Enchanté.
0: Comment tu vas déjà ?
1: Écoute, ça va super, je suis très content de discuter un peu avec toi, ça va être cool.
0: Tu vas voir, dans ce podcast, on va vraiment raconter plein d'histoires. Et comme j'aime le dire, chaque histoire a un début. Toi, comment elle commence ton histoire d'amour avec la musique ? Est-ce que tu as un premier souvenir musical que tu aimerais nous partager ?
1: Ouais, j'ai mon tout premier souvenir de musique. En fait, c'est ma grande sœur qui faisait du violoncelle à l'époque. Et moi, j'étais encore assez petit, je devais avoir 4-5 ans. Et ma sœur, du coup, prenait des cours et... Je suis monté dans sa chambre et il y avait un clavier qui traînait dans sa chambre. Et j'ai joué sur le clavier ce qu'elle était en train d'apprendre, donc l'hymne à la joie. C'est mon premier rapport à la musique, en fait, hors ce que j'écoutais et ce que j'aimais écouter. Mais j'étais trop petit pour me souvenir de ce que j'écoutais. Mais la première fois que j'ai touché un instrument ou quoi, c'était ce jour-là. Et donc le prof de musique de ma sœur a dit à ma mère... faudrait peut-être le brancher sur le piano parce que...
0: Ça a l'air de lui plaire.
1: Ça a l'air de lui plaire, voilà.
0: Et justement, dans ton environnement familial avec tes parents et tout, la musique, c'était quelque chose qui avait beaucoup chez toi ?
1: Ouais, carrément. On est pas une famille de musiciens parce que mes parents n'ont pas fait tant d'instruments que ça, même pas du tout. Mais par contre, on a été bien éduqués à la musique dès le plus jeune âge. Chansons françaises, urbain aussi, du rap, chansons américaines, anglaises. Enfin, vraiment, beaucoup de musique à la maison tout le temps, en fait. Il n'y avait pas de blanc. Il n'y avait pas de silence à la maison, c'était toujours de la musique.
0: Tu as des exemples de ce qui tournait ?
1: Ouais, bah, pas mal de chansons françaises quand même, beaucoup de genre téléphone, ouais. Du rock français, de la pop française, du rap français aussi, beaucoup d'MC Solar,
0: yes.
1: De l'américain, Eminem beaucoup, mais beaucoup de Pink Floyd, beaucoup de Bernard Lavillier, de Francis Cabrel, plein de trucs différents, très éclectiques, mais du coup ça m'a donné goût à un peu tout, quoi, et ça témoigne aussi peut-être de la musique que j'aime faire, c'est-à-dire, comme tu l'as très bien défini au début, en introduction, un peu de l'hybride entre plein de styles, quoi.
0: Est-ce qu'il y a un album ou une chanson qui a marqué ton enfance, tu sais, le genre de titre ou d'artiste, dès que tu l'entends, ça te ramène vraiment à cette période-là ?
1: Il y en a plein. Je me souviens de... Jardin d'hiver de Henri Salvador.
0: Oh, wow.
1: Ouais, Silence les manger de ouf à la maison. Je vous...

0: des titres un peu tout The Wall de Pink Floyd.
1: Classique.
0: Ouais, que des classiques en fait. Non, non, ils avaient des bons goûts, mes parents. Ils ont des bons goûts.
2: Alors, c'est vrai qu'après, à l'adolescence, c'est souvent le moment où on se crée notre propre culture. On devient vraiment curieux en termes de musique. Voilà, le Cézanne, au collège, par exemple, il y avait quoi dans son iPod? Enfin, si t'avais un iPod.
0: Que du rap français.
2: C'est vrai?
0: Ah ouais, ouais, adolescence. Parce que rap français, avec mes parents, c'était quand même assez limité. C'était MC Solar. Beaucoup d'MC Solar, mais je crois que c'est tout. Parce que c'était le rappeur le plus mainstream en soi. C'était le rappeur qui rentrait
2: qui
0: dans les
2: mœurs. Radio,
0: voilà,
2: qui passait à la radio.
0: Exactement, qui a eu les premiers gros clips. Donc il y avait beaucoup de ça, mais très peu de rap français hors MC Solar. Et donc du coup, moi, parce que je suis un mec né en 2000, donc forcément,
2: ouais, forcément.
0: Je rentre au collège, il y a du rap de partout. Donc je me suis mangé rap français, grosse claque. Mais j'étais too much, j'écoutais que ça. Alors, que du rap français.
2: Ah ouais.
0: Alors que... Enfin, j'adore le rap français aujourd'hui, mais je me suis limité de ouf, alors que...
2: T'es le genre à écouter vraiment tout le temps les mêmes artistes en boucle?
0: Ouais, je suis genre à faire des fixettes...
2: Hyper fixation.
0: Je connais. J'ai un titre que j'aime, je vais l'écouter 300 fois en 24 heures.
2: Purée, ça me fait plaisir que tu dises ça, parce que j'ai vraiment le même problème, c'est terrible.
0: Mais c'est un vrai problème, hein.
2: Ouais.
0: Parce que là, la dernière claque que je me suis prise... C'est Nina Battisti, je sais pas si tu vois qui c'est.
2: Ça me dit quelque chose de nom.
0: Ouais, et le son, il s'appelle Scooter, et je l'ai écouté.
2: Scooter.
0: Je pense 400 fois en 24 heures.
2: C'est terrible.
0: Et du coup, j'ai du mal à l'écouter maintenant, j'en peux plus en fait.

0: Le bouton repeat, il a été conçu pour nous, je pense.
1: Ouais, c'est ça. Mais ouais. C'est dommage, quoi.
0: Le problème, c'est que t'écoutes plus les projets, les albums, les EP dans leur entièreté, parce que du coup, tu fais une hyperfixation sur son.
1: C'est ça, exactement.
0: Et t'es en boucle là-dessus.
1: Ouais, c'est dommage.
0: Et alors, à quel moment de ta vie, de ton enfance ou de l'adolescence, tu commences à faire de la musique, à avoir cette envie toi-même de faire de la musique?
1: Bah, piano, c'est venu, comme je t'ai dit, à partir de 5 ans.
0: Ouais.
1: Il y avait le clavier à la maison, donc j'ai commencé à jouer seul. Après, j'ai fait un an de conservatoire au piano. Ça m'a pas plu.
0: Comme, trop théorique, ouais, trop. Ouais.
1: Trop. Tu dois travailler, etc. Moi, j'ai un peu de mal avec ça. Donc, ça me donnait tout sauf envie de faire du piano. Donc, un an de conservatoire. Ensuite, j'ai pris genre 2 ans de cours particuliers avec un prof de piano à la maison. Et à partir de là, bah. Mais du coup, tout ça, je te raconte ça, c'est genre 8-9 ans, tu vois. Donc, assez tôt.
0: Ouais, très tôt.
1: Mais toujours très théorique, toujours très. Je te donne une partition, t'apprends à lire les notes et tu le joues à la maison. Et en fait, pareil, ça, c'était super. Ça m'a donné les bases de l'apprentissage du piano, hyper important, et j'en suis hyper reconnaissant. Mais derrière, j'ai continué tout seul à faire du piano en autodidacte, et je crois que c'est comme ça que je me suis le plus amélioré, parce que, bah, comme je te disais, pas d'obligation de travail, donc plus de liberté, donc plus de. En fait, j'ai commencé à passer des heures devant mon piano au moment où j'arrêtais de prendre des cours et donc d'avoir des obligations, de devoirs à faire, etc. C'est à partir de là que je me suis.
0: Par pure passion, vraiment.
1: C'est ça, ouais. Là, je me suis libéré et j'ai commencé à vraiment prendre le piano pour ce que c'était, c'est-à-dire un champ des possibles infini, quoi. Donc, tu peux t'amuser pendant des heures à jouer des mélodies différentes. Derrière, tu captes que t'as une voix qui peut potentiellement. Enfin, tu peux prendre plaisir à chanter et tu chantes plutôt juste, donc je m'accompagne et. Et ça a commencé comme ça, donc assez jeune, ouais.
0: Et à quel moment tu commences à avoir envie d'écrire tes textes ?
1: Au collège.
0: Tôt quand même aussi.
1: Ouais, assez tôt. Au collège, je me souviens qu'en français, on avait des cours de poésie et on devait faire des poèmes. Et je me rendais compte que j'étais assez bon là-dedans en écriture d'invention pour faire des rimes, etc. Donc je me suis dit, ah putain, c'est cool, j'ai peut-être cette corde à mon arc. Et donc voilà, à partir de là, ma mère m'a beaucoup poussé à écrire aussi. On a écrit un titre avec ma mère et ma sœur qui fait de la guitare. Ah. Quand j'avais 12 ans, ma sœur 16, 17 et ma mère quoi. Et voilà, donc ça a commencé comme ça. Puis derrière au lycée, j'ai commencé à écrire des textes de rap un peu. Et voilà, ça a commencé à cet âge-là à peu près.
0: Alors à l'adolescence, t'as eu aussi une première expérience dans le monde de la musique. Je crois que t'as fait The Voice Kids, c'est ça ?
1: C'est ça.
0: Malheureusement, ça s'est pas. Bon, malheureusement ou heureusement, on sait pas trop. Ça s'est pas retourné. Comment tu l'as vécu cette expérience ? Parce que c'est tôt quand même. Tu devais avoir quoi ?
1: J'avais 13-14 ans.
0: Ouais, 13-14 ans, ouais.
1: Je l'ai pas bien vécu.
0: Ouais.
1: Parce que en fait, c'était du coup Gabrielle, ma sœur, ma plus grande sœur qui fait de la guitare, avec qui je chantais beaucoup, parce qu'elle chante aussi super bien. Et donc on a posté une vidéo sur YouTube. Et la vidéo est arrivée aux oreilles des producteurs de The Voice Kids qui ont kiffé ce que je faisais, enfin qui ont kiffé ma voix. Et donc ils nous ont contactés pour qu'on participe à The Voice Kids. Moi j'assumais pas trop de chanter à cette époque-là, genre vraiment pas.
0: 13-14 ans quoi.
1: Ouais, tu connais, les enfants sont cruels.
0: Ouais, c'est ça.
1: Donc voilà, t'assumes pas de ouf. Mais je me suis quand même dit, vas-y, TF1, The Voice Kids, c'est trop stylé.
0: Oui, ça fait un peu rêver.
1: Il y a aucun monde où je me dis, non, j'ai pas envie. Donc je me lance. Et je suis arrivé à l'émission et ça a pas marché.
0: T'as chanté quoi ?
1: J'ai chanté I'm Yours de Jason Mraz.
0: Ah, j'adore cette chanson.
1: Pas ouf, pas un bête de souvenir, je t'avoue. Ouais. Mais c'est comme ça, c'est la vie, comme tu l'as dit. Malheureusement ou heureusement, c'est l'avenir qui nous le dira.
0: T'as réussi après à rebondir ou pendant un moment, il y a eu une période où t'étais en mode ouais, la musique, bof ?
1: Non, j'ai pas arrêté la musique.
0: Ouais, de suite, ça a été. On continue quoi.
1: Oui, mais après, c'était tellement. Par pure passion, et je me disais aucunement je veux faire de la musique plus tard à ce moment-là, donc
0: ouais, c'était vraiment un hobby à côté.
1: Ouais, c'est ça. Et ben, un hobby qui prenait quand même beaucoup de place parce que j'en faisais tous les jours, mais non, jamais de là à me dire j'arrête le piano, j'arrête la musique. Non, j'ai pas eu ce truc là.
0: Après cette expérience, du coup, tu continues ça comme hobby, tu postes un petit peu sur les réseaux, tout ça.
1: Ouais, en fait, derrière cette expérience là, je rentre au lycée. Au lycée, je fais ma vie, je fais juste du piano de chez moi, je chante chez moi, etc. En mode hobby, je fais ma vie. Et à partir de la terminale, dans ma ville, j'ai beaucoup de potes qui font du rap. Et ils allaient dans un studio d'un pote à nous, un peu plus grand, qui mixait et qui pouvait rec. Et donc, un jour, je me suis dit, bah vas-y, je vais écrire un petit texte, on va voir ce que ça donne. J'avais jamais fait de rap. Et donc ça, c'est en genre fin première terminale. Et en terminale, du coup, j'ai commencé à aller dans ce studio-là et à poser des premiers titres, quoi. Donc c'est ça mon premier rapport à la cabine, au studio d'enregistrement. Et derrière, les premiers postes que j'ai faits, c'est pareil, enfin non, c'est un peu après, du coup, en études sup, j'ai fait mes premiers postes qui ont fini sur SoundCloud de rap. Et après, pendant le Covid, j'ai posté mes premières compos piano-voix chantées.
0: Ouais, donc la période du Covid, c'est vrai qu'au niveau des artistes, bah ouais, c'était une période bénéfique.
1: Fast, de ouf.
0: Parce que t'as pu faire plein de choses, j'imagine, et te lancer sur des trucs où t'avais pas forcément le temps avant.
1: Tout le monde s'est lancé pendant le Covid. Mais parce que on savait qu'il y avait 3 mois de confinement, donc on savait qu'on serait jugé, mais on serait jugé que derrière nos téléphones. Donc vas-y, pas si grave. C'est pas comme si le lendemain tu retrouvais tous tes potes au lycée, tu vois.
0: Ouais. Il y avait une distance.
1: Ouais, il y avait un truc de protection du confinement qui a permis à plein de gens qui osaient pas de se lancer, dont moi. Et en fait, ça a bien tourné, donc je me suis dit, ah ouais, peut-être que.
0: Pas mal.
1: Pas mal.
0: Quelque chose à faire.
1: Voilà, exact.
0: Est-ce que ça a été un déclic ou pas pour te dire, bah, en fait, j'ai envie de faire ça?
1: Ouais, carrément. Ouais. Bah, à partir du moment où vraiment j'ai vu que ça a passé les frontières de mes potes sur les réseaux et que des gens que je connaissais pas commençaient à commenter le truc et à s'abonner et à me dire, mec, trop stylé, nan. Je me suis dit, si je peux tenter quelque chose dans la musique et me lancer. Trop cool, mais après on n'en était pas du tout encore là. J'étais en pleine étude, j'en étais
0: ouais,
1: pas
0: c'était
1: là.
0: Un petit peu flou quoi.
1: Mais c'était les premiers signaux positifs. C'était les premiers. Ah, peut-être qu'il y a un truc à faire.
0: Et justement, raconte-moi, c'est quand le moment où tu te dis, bon ben voilà, tout ce qui est études et tout, on laisse tomber et on se consacre à la musique?
1: C'était en quatrième année d'études, en M1.
0: Tu faisais quoi comme études?
1: J'étais en infocom à Lille.
0: Okay.
1: J'ai fait 3 ans d'infocom à Lille. C'était super. Lille, ville étudiante exceptionnelle. Je me suis régalé. Et après, je suis rentré à Paris pour une autre année d'infocom en M1.
0: Attends, je te coupe. Mm-hmm. Paris, Lille, et tu supportes l'OM?
1: Ouais.
0: Bref,
1: ouais.
0: Parenthèse.
1: Non, mais je supporte l'OM, mais parce qu'à Paris, il y en a plein qui supportent l'OM. Hein.
0: C'est vrai.
1: Pas parisien, hein. Région parisienne.
0: Je suis
1: de banlieue, donc en banlieue, laisse tomber, des Marseillais, on en a partout. Hein. Ouais. Moins depuis que le Qatar a racheté le PSG, parce que beaucoup ont retourné leur veste, je vois. mais non, il y en a quand même beaucoup.
0: Voilà, c'était la petite parenthèse footballistique.
1: Ouais.
0: Donc, tu étais en infocom à Lille, après tu es rentré
1: sur
0: Paris.
1: Un an à Paris, et au début de mon année à Paris, en fait, j'avais déjà commencé, pendant ma dernière année d'études à Lille, à fréquenter un manager, un peu apporteur d'affaires, etc., avec qui je travaillais un peu, qui m'a amené dans les premiers studios, qui m'a fait rencontrer un peu de monde, parce que j'avais gardé contact avec Géraldine, qui était ma coach vocale.

0: Est-ce que tu peux me parler un petit peu de ce nom d'artiste que tu as choisi, Cézinge? Qu'est-ce que ça signifie pour toi?
1: C'est un nom d'artiste, ça a été très dur à trouver. Je m'appelais THR avant.
0: Ouais, j'ai vu ça sur les réseaux.
1: Ouais, je m'appelais THR, mais ça faisait trop rap, trop mon identité d'avant, quoi. Et je voulais trouver un nom autour duquel je pourrais construire tout un univers. Je trouvais que... Enfin, j'assumais enfin mon côté pop, variété, voix française, etc. Et donc, je voulais un nom qui collait à ça. Et en fait, le mot ange, c'est un mot qui m'a toujours un peu accompagné. Ma mère me racontait des histoires quand j'étais petit avec des anges, etc. Donc, je trouve que c'est un super joli mot. Et j'ai trouvé un espèce de petit préfixe avant, ces anges, et je trouve que ça sonne bien, que c'est beau, qu'il y a tout un univers à construire autour, et donc non, je suis content, ça a mis longtemps à être trouvé, mais je l'ai trouvé, et je suis trop content, j'aime trop ce blaze.

0: sous ce nom d'artiste a commencé à sortir des sons sur les plateformes. Il y a eu Level Up, Mes Démons, Néon Rouge, Comme de l'Encens. Je suis en train de citer mes préférés là en fait.
1: Okay.
0: Et j'imagine que voilà, sortir ces sons au compte-gouttes comme ça, ça t'a donné envie à un moment donné de sortir un projet, quelque chose de carré, on va dire.
2: Carrément. En fait, on était encore quand même vachement au début du projet, donc ça me paraissait important de, avant de sortir un vrai projet concret, de montrer quel style et quelle palette je pouvais montrer. Et je trouve que les premiers singles que j'ai sortis sont assez différents tous les uns des autres, donc c'est cool, j'ai montré ce que je voulais montrer, et puis derrière, effectivement, je savais qu'il y avait un moment où il fallait sauter le pas et préparer un projet pour s'introduire, quoi.

0: premier EP s'appelle donc Enchanté. Il est sorti au mois de février. Bah, tu nous le racontes, voilà, comment tu l'as construit, comment tu as travaillé dessus?
1: On a travaillé en studio du coup pendant assez longtemps, et avant de sortir même les premiers titres, avant de penser même au premier EP. Et en fait, je me suis rendu compte qu'il y a pas mal de sons que j'avais réalisés qui étaient parfaits dans ma volonté de m'introduire avec ce premier EP, donc, que j'ai appelé Enchanté. Et donc on l'a construit comme ça, en fait, en l'imaginant comme une carte d'identité qu'on pourrait présenter au public, au public qui ne me connaît pas, pour leur permettre de me découvrir en tant qu'homme, aussi en tant qu'artiste, de découvrir mes références, les styles de musique qui me plaisent. C'est pour ça aussi qu'on a voulu faire des sons qui ne se ressemblaient pas les uns les autres, tout en axant quand même le propos sur mon parcours, en vrai, mon enfance, mon adolescence, mes ressentis, mes histoires de vie, etc. Je trouvais ça important, en fait, d'axer ce premier projet sur moi pour permettre de créer une connexion, quoi, quelque chose qui pourrait permettre au public de me découvrir et de potentiellement s'attacher à mes musiques, s'attacher à mon personnage. Et je suis content du rendu, je suis très content de cette EP.

0: Les prods aussi, je les ai trouvés trop bien. Tu peux nous parler un petit peu de voilà, avec qui tu as travaillé peut-être?
1: Alors, j'ai travaillé avec KLK, qui est mon compo, mon accompagnateur, mon frérot depuis 5-6 ans maintenant. Et on travaille tous les deux vachement. En fait, je compose souvent, voire tout le temps, de chez moi au piano, où je pose les accords. Puis ensuite, je retrouve KLK et on articule la prod autour de mes accords de piano. Donc on co-compose et lui il est trop chaud sur Logic, vraiment c'est un monstre. Et puis moi j'apporte ma musicalité, on se comprend de ouf là-dessus, donc on

0: on fait les prods ensemble et on a un goût pour la musique assez similaire. Donc c'est un plaisir de ouf de travailler avec lui, ça fonctionne. On a aussi taffé avec Ambi Shoes, qui est un producteur hyper talentueux, trop chaud, à qui je passe le bonjour. Il y a Rabbitz aussi qui a travaillé avec nous, pareil, qui est beaucoup trop chaud. J'ai la chance de travailler avec des super compos, donc j'espère que ça se ressent. Mais tu m'as dit que t'avais kiffé les prods.
1: Ah ouais, carrément.
0: Prods,
1: en termes de qualité, ouais, quali, de prod et tout, ouais.
0: Ouais, premier EP, je suis content d'avoir un rendu aussi quali. Je trouve ça ouf.
1: Je me souviens, là, quand tu commençais à teaser l'EP, parce que je te suivais sur les réseaux, je crois que c'était sur Make Up, sur ta chanson Make Up, t'avais sorti un extrait sur Insta, et j'avais pris une claque, j'étais en mode, la prod, elle est incroyable. Pour un premier EP comme je trouvais ça ouf.
0: Il y a Rabbitz qui a travaillé sur Make Up aussi, mais... On a commencé avec Ambi, il est trop chaud. Vraiment, on est parti de rien sur celui-là. Et il a commencé à me sortir ses trompettes, là. Je me suis dit, qu'est-ce que tu fais, gros?
1: Enfin, c'est un mélange de plein de trucs.
0: Ouais, c'est chaud, de ouf.

0: bien quelque part.
1: Et donc voilà, ouais, plein de mecs talentueux. Il y a Zoen Piano aussi qui a fait le piano sur début juillet, qui est trop chaud. Pareil au niveau du mix, il y a des super intervenants. Lucas Am qui a mixé, KLK qui a mixé aussi. Donc non, énormément de mecs super talentueux qui je fais des gros bisous et que je remercie pour leur contribution sur le projet, quoi.
2: En tout cas, cette EP, comme je le disais, je trouve que c'est une palette de tout ce que tu sais faire, enfin, j'imagine.
1: Ah, il reste des trucs, t'inquiète.
2: Ouais, ben voilà, c'est pour ça que je dis, je pense qu'on n'a pas encore tout vu, mais voilà, sur cette EP, on découvre plusieurs nuances de ta voix, de ton phrasé aussi. Il est hyper sincère, il y a des bouts de ton histoire, donc franchement, si vous nous écoutez et que ça va piquer votre curiosité, n'hésitez pas à aller découvrir cette EP, il est disponible partout. Moi, mon petit coup de cœur, mon petit chouchou, on va dire, de cette EP, c'est Nostalgique.
1: Okay,
2: bon, le thème me parle énormément, bien sûr, et ta voix aussi dessus,
1: ouais.
2: Pépite, quoi.
1: J'aime trop. C'est mon titre préféré de l'EP, je crois.
2: Ouais, t'es quelqu'un de nostalgique.
1: Ouais, de ouf. Ah, c'est un enfer. Mais je crois qu'on est un peu tous, en vrai. Après,
2: oui.
1: Tu le vois, tu le ressens ou pas, mais forcément, t'as des périodes de ta vie qui te manquent ou qui te manquent pas, mais parce que je trouve que c'est pas forcément négatif, en vrai, c'est pas forcément péjoratif, la nostalgie.
2: Ouais, je suis complètement d'accord avec toi.
1: C'est aussi juste avoir conscience d'avoir vécu des moments de ouf et en être heureux ou en être triste ou ressentir un manque, peut-être, mais pas que.
2: Donc, est-ce que tu arrives à vivre le moment présent, du coup, à cause de cette nostalgie ou pas?
1: J'essaye. De plus en plus. Oh, je trouve ça dur.
2: Le podcast, il
1: part
2: en podcast philosophique. Comment là, ça y est, c'est parti.
1: Comment tu te rends compte si tu vois ce que je veux dire?
2: Bah, je sais pas. Moi, j'ai un peu souvent ce. Bon, parenthèse, encore une fois. Hein, mais j'ai un peu ce sentiment, des fois, quand je sais que je suis en train de vivre des trucs de fou, je suis déjà nostalgique de ce que je suis en train de vivre, tu vois. Et je me dis, purée, demain, ça va être fini, quoi.
1: Ouais.
2: Et j'ai du mal à profiter.
1: T'imagines comment je le ressens sur les premières parties, là?
2: Bah, ouais.
1: Je sais qu'il me reste 2 titres, 10 minutes. Je suis en mode, ah putain. Mais non, je profite quand même. J'essaye de profiter au maximum. Mais non, c'est vrai que la nostalgie, ça prend beaucoup de place. Mais je pense que c'est assez commun à beaucoup de gens. Donc, le thème, j'aime beaucoup le thème, mais je kiffe trop aussi la musicalité de ce titre. La suite d'accords,
2: ouais,
1: je la trouve folle. Attends, je sauce mon propre son, c'est
2: mais t'as raison,
1: ultra prétentieux.
2: Mais il mérite de se faire saucer.
1: mais c'est mon préféré, donc voilà, je saucerai que celui-là. Pour les autres, je resterai tranquille. Mais non, je le trouve super. Je suis très content d'avoir fait ce titre. On a galéré à le finir en plus.
2: Ah ouais?
1: Avec
2: ça,
1: KLK,
2: pas été facile.
1: Ouais, parce que en fait, la première partie, elle a filé. Premier couplet, premier refrain. Mais après, deuxième couplet, c'est dur de renchaîner sur un deuxième couplet. Sachant que le premier couplet, je le trouvais parfait. Et tu vois ce que je veux dire, c'est dur de trouver une deuxième partie de morceau qui va pas gâcher la première à partir du
2: qui
1: moment
2: qui va rester cohérente.
1: Voilà, exactement. Donc pas facile, mais on doit avoir 8 ou 9 versions de ce titre. Mais on a réussi, donc on a réussi. Et sur les 7 premières, j'étais pas satisfait du tout de comment ça rendait, quelqu'un non plus. Et on a fini par tous les deux être ravis du résultat. Donc ouais, Nostalgique, j'aime beaucoup ce titre. Je suis

0: Alors j'aimerais maintenant qu'on parle un peu de tes concerts. Je rebondis sur ce que tu as dit. Tu parlais des premières parties parce que c'est vrai que voilà, tu as sorti ton projet. Maintenant, le but, c'est de défendre cette EP sur scène. C'est un petit peu la finalité. Donc j'aimerais qu'on parle de deux femmes. La première, c'est Zao qui t'emmène en tournée avec elle en ce moment. Bah, raconte-nous comment ça s'est fait. C'est quoi cette histoire?
1: Zao, ça a commencé sur les réseaux en fait. Elle a découvert un titre que j'avais sorti sur les réseaux. Donc une vidéo piano-voix filmée à l'iPhone. Et elle avait kiffé, donc grand honneur, je l'ai su via Tom, qui est ici aujourd'hui, qui est mon manager, et qui la connaît. Et donc elle m'a vu sur les réseaux, et elle en a parlé à Tom, donc elle m'a ensuite envoyé un message. Et dingue, je suis avec mon père au stade Vélodrome, je me souviens.
0: Comme par hasard,
1: je te jure. Et là, je vois sur mon téléphone un 06, salut THR, je m'appelais THR à cette époque, c'est Zao, moi je suis Zao.
0: Parce que j'imagine que vu que t'as grandi dans le rap des années 2000,
1: j'ai grave écouté du Zao aussi. Mais magnifique, c'était une de mes artistes préférées en vrai. Donc,
0: là, tu te demandes si c'est pas un prank.
1: Ouais, j'étais persuadé que c'était un prank au début, c'en était pas un, c'était la vraie de vraie. Et donc, on a commencé à discuter ensemble. Et puis on s'est rencontrés et on a commencé à travailler ensemble ensuite et ça fait 2 ans maintenant, 2 ans et demi et j'ai la chance de la suivre sur ses premières parties, sur sa tournée partout en France, donc dingue.
0: Ça c'est fou parce que vraiment t'es dans le tourbus, d'ailleurs pour la petite anecdote on est dans le tourbus actuellement, donc on est un peu en immersion, donc voilà toi tu lances ta carrière et t'as déjà l'opportunité de partir en tournée dans un tourbus, comme ça doit être une expérience mais tellement enrichissante.
1: C'est une folie, mais surtout qu'il y a ça, mais il y a aussi... la première partie de sa Cigale en 2024.
0: Ouais, la Cigale.
1: C'était ma première scène, la Cigale.
0: C'était ta première.
1: Dingue, t'imagines.
0: Ouais, toi tu commences comme ça.
1: T'imagines, c'est une dinguerie. Donc ça le playel et la tournée derrière, non, c'est vraiment, c'est une opportunité de ouf. En plus de ça, c'est vraiment en plus d'être une grande artiste, c'est une accompagnatrice de dingue. Genre elle est pleine de bons conseils. Elle a une super grande carrière, donc elle a tout connu, tout vécu, elle sait ce qu'elle raconte. Et si elle te fait des retours, tu sais que tu peux les prendre pour argent comptant, quoi. C'est pas, je sais pas quel artiste, mais c'est pas un artiste qui a fait un son qui a buzzé et qui derrière te conseille. C'est une référence, quoi. Donc dingue.
0: Et la deuxième femme que j'aimerais mettre en avant, c'est une ado que tu avais rencontrée sur The Voice Kids, on en parlait tout à l'heure, qui s'appelle Marine et qui, 10 ans plus tard, a gagné la Starac. Et je crois que tu avais fait une promesse.
1: Ouais, bah en fait, après The Voice, on avait gardé contact, on s'envoyait des messages, on pétait le seum tous les deux. Et donc, on se parlait, nanani, nanana, t'inquiète, on va réussir, parce que t'as 15 ans, tu sors de ça, tu te dis, on va leur montrer, on méritait d'être pris, je sais pas quoi, nanana. Et donc,
0: faut se motiver.
1: Exactement. Et on avait gardé contact. Donc, on continue à s'envoyer, je sais pas, 2-3 messages tous les 2 ans, tu vois. Donc, rien de dingue non plus. On n'était pas meilleurs copains, mais.
0: Bah, à suivre ce que vous faisiez.
1: Voilà, exactement.
0: Tous les deux en tant qu'artiste.
1: Exactement. Et moi, je kiffais ce qu'elle postait. Elle kiffait ce que je postais. Donc voilà. On s'est gardé à l'œil. Et elle m'envoie un message il y a 2 ans maintenant, 1 an et demi, pour me dire qu'elle allait participer à la Starac. Donc, moi, j'étais trop content pour elle. Je me souviens, elle était toute paniquée, elle disait je vais pas être prise. Non. Je lui ai dit mais gamberge. Évidemment tu vas être prise, et j'étais sûr qu'elle irait loin, elle est allée tellement loin qu'elle a gagné. Et donc voilà, pas du tout étonné parce qu'elle est vraiment bourrée de talent et elle a une voix de dingue. Et je lui souhaite tout le meilleur, ce qu'elle est en train de réaliser, parce que c'est trop fort ce qu'elle fait,
0: ouais,
1: je suis trop content pour elle. Et en plus de ça, effectivement elle m'offre des opportunités ouf, j'ai fait des bêtes de salle avec elle, donc... Non, j'ai de la chance. J'ai la chance d'être accompagné par Zao qui est immense, par Marine qui fait un début de carrière de ouf. Donc non, franchement, je suis conscient de tout ça et je suis plein de gratitude envers ces deux femmes qui me mettent en avant et c'est dingue.
0: Et puis t'as fait l'Olympia, quoi.
1: Ouais.
0: Ça fait quoi de faire l'Olympia ? Je suis obligé de poser la question.
1: Dingue. Non, c'est ouf, c'est mythique, c'est excellent. Il y a eu mon blaze en lettres rouges, comme tu l'as très bien introduit. C'est dingue, mais surtout à mon échelle, en fait. Personne ne me connaît, je suis encore un petit artiste. J'ai pas envie de me jeter sous le bus, hein, mais il faut être conscient du niveau auquel je suis. Je n'aspire qu'à grossir en tant qu'artiste, mais pour l'instant, c'est absolument dingue de... Même en première partie.
0: C'est quand même dingue de faire l'Olympia, même en première partie. D'ailleurs, j'ai une petite anecdote. Tu as failli t'appeler Cézang.
1: Oui, je
0: sur
1: sais.
0: La devanture de l'Olympia.
1: Je sais. Je sais, il y a bah, Tom qui était juste là, il passe devant, il m'appelle, il me dit gros, tu t'appelles Cézanne.
0: Il y a eu un U en trop. Catastrophe.
1: Ils veulent pas le retirer parce que Tom, il allait voir le mec qui mettait les lettres et le mec lui dit non, moi j'ai des ordres, il faut que je mette ça.
0: C'est dingue.
1: Il faut me ramener quelqu'un qui peut me dire de retirer le U, je sais pas quoi. Pff, dinguerie. Donc j'ai failli me faire renommer Cézanne, ouais.
0: Mais bon, tout est bien qui finit bien.
1: Tout est bien qui finit bien, Cézanne, et voilà.
0: C'était fou. Comment a-t-elle

0: Le but de ce podcast Derrière le son, c'est de raconter des histoires liées à la musique, notamment des histoires de chansons. Alors dans ton EP, Ces Anges, est-ce qu'il y a une chanson qui a une histoire un petit peu particulière que tu aimerais nous raconter peut-être ?
1: Il y en a plusieurs. On peut parler de Début Juillet, qui est en vrai qui est l'histoire la plus concrète que je puisse raconter, parce que les autres sont assez imagées, un peu métaphorisées, etc. Mais là, Début Juillet, on est dans le concret, donc on peut en parler.
0: Alors, raconte-moi, elle parle de quoi cette chanson ?
1: Alors, elle parle d'un accident de voiture que j'ai vécu avec ma famille quand j'étais petit. Et donc, elle parle de comment j'ai ressenti cet événement traumatisant. Donc de mes 3 mois d'hôpital, ouais, parce que j'ai fait plusieurs hôpitaux, ouais. Et des flashs qui me restent, des dynamiques que ça a engendré dans ma famille, d'à quel point ça a pu nous souder, nous être positif pour nous en fait. Donc en fait, je trouvais ça intéressant de partir de l'angle de tu vis un truc traumatique qui
0: finalement apporte du positif,
1: fait du mal au corps, fait du mal à l'esprit, à la tête. Fait du mal aux dynamiques familiales, mais qui derrière permet quand même de sortir grandi de tout ça, quoi. En vrai, de toute façon, tu ne deviens pas solide, tu ne deviens pas fort sans avoir vécu des preuves. Donc celle-là, elle était pas mal et elle était un peu tôt dans mon parcours.
0: T'as eu du mal à l'écrire, la chanson ou...
1: Non.
0: Non, c'est venu tout seul.
1: Ouais, tout seul. C'est une des chansons que j'écris le plus rapidement. Il y a même un deuxième couplet pour l'histoire qui est pas sorti. Mais il y a un deuxième couplet, un deuxième bout de refrain. À la fin, là, les vocalises et le tout dernier passage dans ma cage bien enfermée. Là, ça, on l'a rajouté à la toute fin. Mais non, c'est un thème qui m'a trop parlé pour être en galère sur l'écriture. En vrai, ça a filé. C'est assez ouf, en vrai, comme expérience. Quand t'es devant ton piano et que tu pars sur un thème et que tu te vois même pas écrire, tout roule et tu sens que tout marche et que toutes les syllabes sont dans les bonnes cases et que tout se passe bien, que la mélodie elle suit. Enfin, franchement, c'est ouf. C'est dingue.
0: C'est une des chansons qui est le mieux accueillie en plus par le public sur ton EP. J'ai l'impression que ça revient beaucoup. Tu t'y attendais ou pas ?
1: Je m'y attendais parce que je l'avais sorti sur les réseaux avant.
0: T'avais eu des bons retours.
1: Ouais, c'est la vidéo qui a le mieux marché. Que ce soit Instagram ou TikTok, c'est celle qui a le plus pété. Donc je me doutais que c'était aussi avec ce genre de thème. Très introspectif et très sincère que j'allais réussir à toucher les gens en fait. Donc mais c'est aussi pour ça que j'ai pris le parti de me raconter aussi vulnérable et sans tabou dans l'EP. C'est parce que je sais que, et même moi en tant que consommateur de musique, j'aime quand on me raconte des trucs qui sonnent vrais, quoi. J'aime pas qu'on me raconte je sais pas,
0: authentique,
1: hier.
0: Sincère,
1: voilà,
0: ouais.
1: Exactement. Et donc je voulais faire la même chose et ça me paraissait assez évident de sortir un titre sur cet événement qui est quand même un gros marqueur de ma vie.

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1: C'est vraiment un morceau que moi qui m'a beaucoup touché. Donc merci à toi d'avoir partagé cette histoire avec nous.
2: Merci à toi.
1: C'est quoi la suite pour toi là sur cette année 2026 qui arrive? Voilà, qu'est-ce qui peut nous attendre après la sortie de cette EP?
2: Bah la suite, au risque de vous décevoir ou de te décevoir, ce sera de défendre l'EP. Donc il y aura pas forcément.
1: Mais c'est bien.
2: Ouais, mais on l'oublie souvent. Moi, je l'ai compris il y a très peu de temps là. En fait, quand tu sors un titre, bah faut le défendre. C'est ouais. Pas tu sors un titre et derrière tu pars sur un autre titre.
1: C'est de la promo.
2: Voilà, exactement. Ouais. Mais c'est la promo qui peut durer longtemps, mais on va le faire parce que c'est important et parce que je considère que cet EP mérite d'être au moins écouté. Après, il sera bien pris ou mal pris, mais voilà, je trouve ça important de le défendre au mieux. Donc, on va faire une live session de l'EP.
1: Bien.
2: Ouais, on a réussi à. On est en train d'organiser ça là, mais
1: ça,
2: il y aura.
1: J'adore.
2: Ouais, ça va être stylé.
1: Alors, les live sessions, c'est un petit peu ma passion.
2: Ça va être stylé. Il va y avoir un pianiste. Moi, je vais faire du piano, mais il y a un Zoen Piano dont je t'ai parlé juste avant qui, j'espère, nous rejoindra sur le projet. Je vais pas trop en dire, hein, je vais pas commencer à dire les blases, mais il y aura des guitaristes, un batteur. Donc, une caméra qui va nous suivre et on va faire tout l'EP en plan séquence. Ça va être dingue, je pense.
1: Ouais. Donc là, il faut rester connecté. Hein.
2: C'est ça, rester connecté.
1: Les réseaux sociaux.
2: Et puis derrière, on va défendre la live session pour faire découvrir l'EP sous un autre angle. Et aussi sortir des nouveaux singles, bien sûr, parce que j'ai quand même plein de titres qui dorment et que j'ai envie de vous faire parvenir.
1: Et tu vas continuer la scène, j'imagine.
2: Mm-hmm,
1: alors j'ai une question. Marine, elle part bientôt sur une tournée des Zéniths. Tu vas être de la partie ou pas?
2: J'espère. Pour l'instant, je n'en sais rien, donc je n'aurai pas de scoop à te lâcher. Mais non, j'espère, bien sûr. De toute façon, moi, que ce soit une salle de 200 personnes ou 40 personnes ou un zénith, je fonce. En vrai, j'ai faim de scène. La tournée me permet de me rendre compte à quel point j'aime ça et à quel point j'aime faire découvrir mon univers. Et donc, un zénith, c'est évidemment, si on me propose, je fonce. Évidemment.
1: On te le souhaite en tout
2: ouais,
1: cas.
2: Ouais, je me le souhaite aussi.
1: Alors, tes anges, avant qu'on se laisse, je te propose un petit questionnaire musical auquel il faut vraiment que tu répondes du tac au tac.
2: Ok, go.
1: C'est pas évident, mais t'essaies d'aller le plus vite possible.
2: Ok.
1: Ok, t'es prêt?
2: Je suis prêt.
1: La chanson qui te fait pleurer dès que tu l'écoutes.
2: Oh, c'est dur.
1: J'étais sûr, il était chaud en mode.
2: Bah ouais, mais c'est trop dur ça. Ok. La chanson qui me fait pleurer dès que je l'écoute, non. Des gens heureux, William Scheller.
1: Oh, j'adore. La chanson qui te fait danser dès que tu l'entends.
2: Stromae, Bonne journée.
1: Celle que tu aurais aimé écrire.
2: Comme ils disent, Aznavour.
1: Ah, oh, waouh. Ta chanson préférée de Zao?
2: Doucement. Il y en a plein, des chansons préférées, mais là, comme ça, tac au tac, je te réponds doucement.
1: Céline ou Garou?
2: Céline.
1: La chanson que tu préfères jouer sur scène?
2: Nostalgique.
1: La dernière fois que t'es allé au cinéma?
2: Oh, waouh. Il y a trop en moi.
1: C'est des références à ces chansons, pour ceux qui n'ont pas compris.
2: Ah, pas mal. J'ai même pas compris.
1: Qu'est-ce qui te rend nostalgique?
2: Mes souvenirs.
1: Ta chanson préférée de Marine?
2: Des gens bien.
1: La chanson que tu amènerais avec toi sur une île déserte?
2: Fille ordinaire, par contre, pardon, la chanson préférée de Marine.
1: Bon choix.
2: Ouais, la chanson que je...
1: Que tu amènerais avec toi sur une île déserte?
2: Bohemian Rhapsody.
1: Oh, bon choix.
2: La
1: meilleure chanson de tous les temps?
2: J'aurais pu dire Bohemian Rhapsody.
1: C'est ce que j'allais dire.
2: Ouais. Allez, Sparring Partner, Paolo Conte.
1: Oh, waouh. Et pour finir, la chanson que t'adores mais que t'assumes pas trop?
2: Je l'ai. Chienne de vie de Fatal. Ouais. Chamé.
1: Ok. Bon bah écoute, merci beaucoup d'avoir joué le jeu. Je rappelle évidemment que ton premier EP Enchanté est disponible à l'écoute partout. Faut foncer l'écouter. Et surtout, faut te suivre aussi sur les réseaux parce que tu proposes de super contenus, que ce soit sur Instagram ou TikTok. Et ces anges, avant qu'on se laisse, est-ce que tu as quelque chose à ajouter peut-être?
2: Ben merci à toi. C'était un super moment. Merci derrière le son. Merci à toi. Et comme l'a très bien dit Tessa, n'hésitez pas à aller écouter mon projet, à me découvrir sur les réseaux, parce que je mets tout mon cœur dans la musique que je vous propose. Et je serai très heureux d'apprendre que ça vous plaît. Donc si vous voulez m'envoyer des petits messages, des petits retours, allez écouter mon EP. Et puis je vous fais des gros bisous. Et j'espère que ma musique vous parlera et vous plaira.
1: Allez, merci à toi d'avoir été avec nous. C'était un vrai plaisir de découvrir ton histoire et l'histoire de tes chansons dans Derrière le son. Je te souhaite le meilleur pour la suite. Et je te laisse le mot de la fin. Ça peut être n'importe quoi. Donc choisis-le bien.
2: Allez l'OM.
1: Évidemment.
2: Merci à toi.
1: Merci.
2: Salut. 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
2: Il est 5h en temps universel, 7h ici à Paris.
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2: Bonjour à tous, merci d'être avec nous. 3 heures d'actualité internationale à suivre sur RFI, avec particulièrement aujourd'hui des analyses à propos de la situation politique en Ukraine. Volodymyr Zelensky en difficulté ces derniers jours. On en parlera avec notre invité dans un peu plus d'une heure. Et c'est aussi à la une de votre journal. Bonjour Arthur Ponchelem.
4: Bonjour Clotilde et bonjour à vous qui nous écoutez. Le président ukrainien défié par son ancien ministre de la Défense, Mikhailo Fedorov, qui appelle à des élections en Ukraine et qui dénonce la corruption. Le Parlement a confirmé hier son remplaçant. On appelle notre correspondante à Kiev dans un instant. Ces sanglots enregistrés par les services de secours avaient ému la communauté internationale. L'armée israélienne va ouvrir une enquête sur le dossier In Rajab, cette fillette tuée à Gaza avec sa famille il y a 2 ans par des tirs israéliens. La une, c'est aussi Donald Trump qui veut rencontrer le dirigeant nord-coréen Kim Jong-un. Et puis c'est du jamais vu dans l'histoire des COP. Le sommet sur la désertification bloqué des le 4e jour en Mongolie. La Russie et les États-Unis paralysent les débats.
2: L'Ukraine tient donc son 5e ministre de la Défense en 4 ans.
4: Yevhen Khmara, confirmé par le Parlement, remplace donc Mikhailo Fedorov. Mais cette nomination est loin d'apaiser les profondes tensions nées du limogeage de l'ancien ministre de la Défense, Mikhailo Fedorov, qui défie désormais ouvertement Volodymyr Zelensky en appelant à des élections et en dénonçant la corruption qui gangrène son pays. Emmanuel Chaz, vous êtes notre correspondante à Kiev. Peut-on dire pour autant que l'Ukraine est plongée dans une crise politique ?
5: Alors, il est vrai qu'on sort de semaines d'incertitudes puisque le départ de Mikhailo Fedorov est désormais acté. Jusqu'au dernier moment, l'ex-ministre semble avoir espéré être rappelé, pensant peut-être que le soutien témoigné par une partie de la population pèserait dans la décision de Volodymyr Zelensky. Au final, les députés de la Rada ont préféré ne pas prolonger une période précaire pour l'Ukraine en confirmant le choix présidentiel de nommer Yevhen Khmara à la défense. Un vote de confiance à Volodymyr Zelensky donc, mais le président s'est tout de même créé avec le limogeage de Mikhailo Fedorov, un nouvel adversaire politique, et sa décision a fortement écorné son image, fait baisser sa popularité. Hier soir, quelques dizaines de manifestants, des jeunes pour la plupart, s'étaient réunis sur la place Franca de Kiev. Cette mobilisation qui s'est étiolée depuis la mi-juillet traduit tout de même une certaine frustration face à des décisions politiques incomprises, mais surtout, elle révèle un dynamisme démocratique que la guerre n'a pas réussi à entraver.
4: Emmanuel Chaz, correspondante de RFI en Ukraine et sur le front de la guerre, justement. La Russie a bombardé cette nuit Kiev et sa région. Il y a au moins 8 morts. Après les missiles et les drones, Donald Trump agite la menace économique contre l'Iran. Le président américain a menacé hier de terribles mesures tout pays qui aiderait la République islamique dans la guerre. Il exige notamment la fin de la contrebande de pétrole, l'échange de devises et le transfert de liquidités. Mais il ne précise pas les sanctions envisagées. De son côté, l'Iran, par la voix de son chef de l'armée, prévient les pays du Golfe. Toute assistance apportée à l'armée américaine sera considérée par Téhéran comme une participation aux opérations militaires de Washington. L'armée israélienne, de son côté, poursuit ses frappes à Gaza. Des bombardements ont tué au moins 10 personnes hier, dont une adolescente de 13 ans. L'État hébreu affirme avoir visé un rassemblement de terroristes, 10 noms qui s'ajoutent aux plus de 73 000 Palestiniens tués depuis le 7 octobre 2023. Israël est sous le feu des critiques, accusé de nombreuses exactions dans l'enclave. L'armée a rendu hier sa décision sur 5 événements ayant entraîné la mort de civils. 2 sont classés sans suite, 1 débouche sur des sanctions disciplinaires et 2 vont donner lieu à des enquêtes criminelles. Le dossier In Rajab est notamment rouvert du nom de cette fillette de 5 ans tuée il y a 2 ans et dont le sort avait ému la communauté internationale. Nicolas Falaise.
6: 29 janvier 2024, 7 membres membres d'une même famille palestinienne tentent d'échapper à l'avancée de blindés israéliens dans la ville de Gaza. Leur voiture est criblée de balles. Seule survivante, Hin Rajab, une fillette qui passera 3 heures au téléphone avec les secouristes avant de périr à son tour sous les tirs israéliens. 2 ambulanciers arrivés sur place sont également tués. Les mots et les sanglots de l'enfant ont été enregistrés par les services de secours. Leur diffusion suscite à l'époque une forte indignation et ils résonnent encore aujourd'hui dans le film La voix de Hin Rajab qui raconte le calvaire de la fillette. 2 ans et demi plus tard, l'armée israélienne décide donc d'ouvrir une enquête criminelle sur cet événement. Une autre investigation se penchera sur la mort de 15 Palestiniens de Gaza en mars 2025, parmi lesquels des employés de l'ONU et des personnels médicaux. Pas d'enquête, en revanche, concernant 3 dossiers, des tirs israéliens ayant coûté la vie à 7 employés de l'organisation humanitaire World Central Kitchen et à 4 employés de Médecins Sans Frontières.
4: Et sur cette frappe qui a tué 7 employés de World Central Kitchen, justement, l'Australie convoque l'ambassadeur israélien à Canberra. La diplomatie australienne se dit outré de l'absence d'enquête sur ce bombardement qui a notamment tué une ressortissante australienne. La justice internationale, elle, enquête toujours sur les opérations israéliennes à Gaza. La Cour internationale de justice étudie la plainte déposée contre Israël pour génocide. Benjamin Netanyahou et son ancien ministre de la Défense, Yoav Gallant, eux, sont toujours l'objet d'un mandat d'arrêt devant la Cour pénale internationale pour crimes de guerre et crimes contre l'humanité. Mais la pays est fragilisé ces dernières semaines, vivement critiqué par les États-Unis. Washington a sanctionné la présidente de la Cour, la japonaise Tomoko Akane, et l'actuel substitut du procureur, le sénégalais Abdoulaye Seye. Depuis plusieurs semaines, la Maison-Blanche appelle ses alliés à quitter l'institution. Est-elle pour autant menacée? Écoutez la réponse de Jeanne Sulzer, avocate et conseillère auprès de la CPI.
7: Elle est fragilisée, mais elle n'est pas en danger réellement, parce qu'il y a quand même plus de 120 États membres de la Cour pénale internationale qui ont ratifié, tous les États de l'Union européenne. On a des pays quand même extrêmement puissants aussi, mais c'est peut-être pas assez. Ce qui n'est pas suffisant et ce qui vraiment met à mal la CPI, c'est que lorsque les États utilisent parfois un certain double standard, on ne peut pas soutenir la CPI lorsqu'il s'agit de l'Ukraine et ne plus la soutenir lorsqu'il s'agit de la Palestine. C'est absolument impératif et ça passe aussi par le fait d'exécuter les mandats d'arrêt, que ce soit les mandats d'arrêt contre Benjamin Netanyahou et tous les autres, lorsqu'ils se trouvent sur le territoire d'un État qui a ratifié. Et donc, il est impératif que les États tiennent une ligne extrêmement droite sur l'absolue nécessité d'exécuter tous les mandats d'arrêt, quelle que soit la nationalité des personnes qui sont visées.
4: L'avocate Jeanne Sulzer avec Nicolas Fellmann.
8: 5h07 en temps universel. Il a souligné ces derniers jours leur excellente relation. Donald Trump veut désormais rencontrer Kim Jong-un,
4: le dirigeant nord-coréen. Une déclaration qui intervient alors que l'armée américaine a écourté ses exercices militaires avec la Corée du Sud. Ces manœuvres qualifiées de menaces immédiates par Pyongyang. Lubna Anaki, si cette rencontre entre les deux dirigeants se confirme, ce serait la 4e fois qu'ils s'entretiennent.
9: C'est un type bien, je m'entends bien avec lui, a lancé Donald Trump en réponse à une journaliste qui l'interrogeait sur sa relation avec Kim Jong-un. Le président américain a ensuite expliqué qu'il allait rencontrer son homologue nord-coréen cette année, sans donner plus de précisions. Des déclarations qui interviennent alors que le républicain a ordonné lundi la réduction des exercices militaires conjoints avec la Corée du Sud. Ces manœuvres ont longtemps provoqué la colère de Kim Jong-un qui y voit une provocation. Dès son retour à la Maison-Blanche, Donald Trump avait fait part de son envie de renouer contact avec le leader nord-coréen pour qui il ne cache pas une certaine admiration. Si cette nouvelle rencontre entre les deux hommes est confirmée, elle pourrait avoir lieu en novembre en marge du sommet de l'APEC prévu en Chine, mais difficile de savoir quelle issue elle pourrait avoir puisque les 3 rencontres précédentes n'ont pas donné grand-chose. La dernière fois que Donald Trump et Kim Jong-un se sont vus, c'était durant le premier mandat du républicain. Depuis, Pyongyang a accéléré sa production d'armes nucléaire, une accélération que Donald Trump a mis hier sur le dos d'autres présidents américains. Lubna Anaki, New York, RFI.
4: Le président américain qui estime par ailleurs à 57 le nombre de têtes nucléaires nord-coréennes, un chiffre bien inférieur aux estimations sud-coréennes. Séoul estime que son voisin posséderait entre 80 et 120 armes nucléaires. Et c'est dans ce contexte que le ministre chinois des Affaires étrangères est à Séoul, Wang Yi, venu plaider la cause de son allié nord-coréen. On appelle notre correspondant également en Corée du Sud à 7h, temps universel. Avant cela, on sera en Chine dans une heure, où la justice a condamné le fondateur d'Evergrande à la prison à vie. Le mania de l'immobilier est reconnu coupable de fraude dans l'un des scandales financiers les plus retentissants de l'histoire de la Chine. Evergrande écope par ailleurs de plus d'un milliard d'euros d'amende. Des pluies torrentielles, une mine qui s'effondre et un très lourd bilan. Les recherches se poursuivent à Zamboy, à la frontière entre le Cameroun et la Centrafrique, pour tenter de retrouver des survivants. Plusieurs dizaines de corps ont déjà été sortis de la boue dans cette mine d'or artisanale. Témoignage à écouter dans le prochain journal dans 20 minutes.
8: 4 jours de réunion et déjà des débats qui patinent.
4: Les négociations de la COP17 sur la désertification sont au point mort en Mongolie. Bloquées dès la présentation de l'ordre du jour par les États-Unis et la Russie. Pourtant, l'urgence est là. Plus de 40% de la surface terrestre est dégradée et plus de 3 milliards de personnes sont touchées par la désertification. Mais il existe des solutions. Illustration ce matin au Sénégal, où pour maintenir la fertilité des sols, les agriculteurs utilisent le CAD, cet arbre emblématique du bassin arachidier. Reportage à Dioine, dans l'ouest du Sénégal, Habib Diao.
10: Avec sa hauteur pouvant atteindre 15 à 25 mètres et son écorce gris jaunâtre, le Federbia albida, communément appelé CAD en Wolof, est facilement reconnaissable au milieu des champs du bassin arachidier sénégalais. Pour Paul Ndiaye, agriculteur à Dioine, le CAD est un véritable allié des cultures.
11: Le CAD est l'arbre le plus important dans nos champs, car malgré l'infertilité du sol, si tu as au moins 5 arbres dans ton champ, tu auras une bonne récolte, car tout ce que tu cultives au-dessous de l'arbre sera fertile.
10: Les experts de l'Institut de recherche pour le développement, l'IRD, ont implanté au milieu des champs un site d'études pour analyser les interactions entre cet arbre et les cultures. Cathy Clermont, ingénieure agronome à l'IRD, s'intéresse particulièrement aux effets du Federbia albida sur les sols et les cultures.
12: L'effet de l'arbre va jusqu'à une distance de 17 mètres autour du tronc. Et donc, cette connaissance peut être utilisée pour mieux gérer les apports de fumier dans un contexte où il n'y en a pas beaucoup.
10: Dans le bassin arachidier, la disparition progressive de cet arbre rappelle une nécessité. Protéger le CAD, c'est aussi protéger la terre et l'activité des agriculteurs qui en dépendent. Habib Diao, de retour de Dioine.
4: La disparition des arbres et de la biodiversité, conséquence, vous le savez, du changement climatique et de l'activité humaine. La sécheresse et la dégradation des sols a aussi un impact direct sur la production agricole. En France, après un été caniculaire, les légumes se font de plus en plus rares. Résultat, sur les marchés, les prix ont explosé, plus 13% par rapport à l'an dernier. Reportage Antoine Camara.
13: Au cours de la matinée, au marché Sainte-Lucie d'Issy-les-Moulineaux, Jean-Paul, client régulier, constate les effets de la sécheresse et des canicules de l'été sur les produits.
14: Cette année, les fruits sont souvent plus petits. Puis sur les marchés, oui, les prix ont augmenté quand même. Je dirais bien 7-8%. Et encore, je suis pas trop à regarder parce que je prends peu de choses. Franchement, c'est devenu assez cher.
13: Et pareil pour Charline, venue acheter des tomates dans la matinée, elle a vite déchanté en voyant les tarifs affichés.
15: En principe, normalement, je paye pas plus de 4 euros des bonnes tomates. Là,
16: 7,99.
15: Non, mais c'est abusé, non ? Du coup, je préfère m'en priver et acheter autre chose.
13: Pour les commerçants, les mauvaises récoltes entraînent une hausse du coût des produits qu'ils achètent chez les grossistes du marché international de Rungis, ce qui en retour affecte forcément les prix des fruits et légumes qu'ils...
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1: Rendez-vous avec les visites de l'été en Haut-Tolosan avec l'équipe de l'Office de tourisme de Grenade-sur-Garonne. 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
1: L'équipe senior de rugby de Saint-Paul-sur-Save organise sa halle gourmande à l'Aunac sous la halle le mercredi 19 août à partir de 18h. Divers food trucks, burgers, canards, spécialités vietnamiennes, moules frites, tapas, pâtisseries, glaces, brochettes, poulet, spécialités réunionnaises, pensez à prendre vos couverts et assiettes. Le comité des fêtes de l'île Jourdain vous invite à ses bals d'été sur l'esplanade des Pyrénées de 21h30 à 23h30. Venez danser mercredi 19 août avec Belle Cadence et mercredi 26 août avec Hugues Lamagate. Le foyer rural de Brax organise sa fête de rentrée. On fête la saison 26-27 en fanfare le 5 septembre de 17h à 23h30 au jardin Prieuré, avenue du Château d'Eau. Au programme, concerts et ciné sous les étoiles. Le groupe de jazz manouche Les Copains du Marché se produira à 17h15, suivi du quartet franco-argentin Quartetto Taffi à 19h30. À 21h30 sera diffusé le film En fanfare. Entrée gratuite et possibilité de se restaurer sur place avec la buvette Labrax et Tom Truck de Saint-Paul-sur-Save. Auberge espagnole, pensez à apporter assiettes, couverts et gobelets, mais également possibilité de vous restaurer chez les commerçants du village. La fête de rentrée du foyer rural de Brax, le samedi 5 septembre de 17h à 23h au Jardin Prieuré. Durant tout le mois d'août, l'Office de tourisme des Hauts-Tolosans propose une exposition de photos géants de glace à la dérive de l'artiste Jean-Pierre Roussoulière. Plus d'informations auprès de l'Office de tourisme au 05 61 82 93 85, 05 61 82 93 85 et sur le site internet tourisme.hauts-tolosans.fr.
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2: Il est 7h en temps universel, 9h à Paris.
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2: Votre journal international, Arthur Ponchelet, avec à la une ces sanglots qui avaient retenti dans le monde entier.
4: Et ému la communauté internationale. L'armée israélienne ouvre une enquête dans l'affaire In Rajab. Cette fillette de 5 ans tuée il y a 2 ans à Gaza par des tirs israéliens. Pas d'enquête en revanche sur la frappe qui a tué 7 humanitaires de l'ONG World Central Kitchen. On est à Jérusalem dans un instant. C'est un type bien. Voilà les mots choisis par Donald Trump pour qualifier Kim Jong-un. Le président américain veut rencontrer son homologue nord-coréen pour la 4e fois. Des mots alors que le chef de la diplomatie chinoise est lui en Corée du Sud. Il est responsable de 700 000 morts chaque année. Zoom sur le moustique dans notre dossier. Insecte à l'origine de nombreuses maladies dont le paludisme, on l'entendra malgré l'arrivée d'un vaccin. Le virus continue de circuler sur le continent africain. La une, c'est aussi la Russie et les États-Unis qui bloquent les discussions à la COP17. Et puis un joyau à nouveau accessible, la citadelle de Damas, site archéologique millénaire, a rouvert ses portes en Syrie. De nouveaux noms se sont donc ajoutés hier à la liste des 73 000 Palestiniens tués à Gaza. 10 personnes ont succombé à des frappes israéliennes dans l'enclave, dont une adolescente de 13 ans. L'État hébreu jure avoir visé un rassemblement de terroristes. De nouveaux bombardements donc qui interviennent alors que l'armée israélienne a rendu hier sa décision sur 5 événements ayant entraîné la mort de civils. Un débouche sur des sanctions disciplinaires. 2 autres vont notamment donner lieu à des enquêtes criminelles, dont l'affaire In Rajab, du nom de cette fillette tuée il y a 2 ans et dont le sort avait ému bien au-delà des frontières de Gaza. Bonjour Frédéric Misselin.
5: Bonjour.
2: En ligne avec nous de Jérusalem, 2 autres dossiers, eux, ne feront pas l'objet d'enquête, notamment la mort à Gaza de 7 humanitaires de l'ONG World Central Kitchen, dont une ressortissante australienne.
5: Oui, le convoi humanitaire de l'ONG World Central Kitchen avait été touché par une frappe aérienne israélienne en 2024. Le véhicule était identifié, son déplacement avait été coordonné avec l'armée. Les autorités australiennes attendaient donc de l'État hébreu qu'il rende des comptes. L'armée israélienne a annoncé hier l'ouverture d'enquêtes criminelles sur plusieurs morts à Gaza. Celle de la petite fille de 5 ans, In Rajab, avec sa famille. Celle de 15 Palestiniens tués en 2025 à Tal el-Sultan. Mais rien donc sur les 7 membres de l'équipe de World Central Kitchen. L'armée a également décidé de ne pas engager d'action pénale suite au meurtre de 4 travailleurs humanitaires de Médecins Sans Frontières dans 2 cas distincts, 2023 et 2024. Le ministère israélien des Affaires étrangères a fait valoir que l'ouverture des enquêtes pénales démontre qu'Israël est, je cite, une démocratie respectueuse du droit. L'ONG World Central Kitchen réclame, elle, une commission indépendante pour mener les investigations. Elle estime que l'armée israélienne ne peut pas enquêter de manière crédible sur sa propre conduite.
2: Frédéric Misselin en direct de Jérusalem et de son côté, la diplomatie australienne convoque l'ambassadeur israélien à Canberra. La ministre des Affaires étrangères se dit outrée par l'absence d'enquête sur la frappe qui a tué l'une de ses ressortissantes. Le chef de l'armée iranienne met en garde les pays du Golfe. Toute assistance apportée à l'armée américaine sera considérée, dit Téhéran, comme une participation aux opérations militaires de Washington. La diplomatie iranienne, elle, réagit à la dernière menace américaine. Donald Trump a promis hier de terribles mesures économiques. Tout pays qui aiderait la République islamique dans la guerre. Des politiques vouées à l'échec, dit Téhéran. Le président américain exige notamment la fin de la contrebande de pétrole, l'échange de devises et le transfert de liquidités, mais il ne précise pas les sanctions envisagées. Le président américain, qui ne donne pas non plus de détails, mais qui l'assure, il veut rencontrer Kim Jong-un cette année. Le dirigeant nord-coréen est un type bien, selon lui. Une déclaration qui intervient alors que l'armée américaine a écourté ses exercices militaires avec la Corée du Sud. Ces manœuvres qualifiées de menaces immédiates par Pyongyang, et c'est dans ce contexte que le ministre chinois des Affaires étrangères est donc en Corée du Sud. Bonjour Célio Fioretti.
6: Bonjour.
2: En direct avec nous de Séoul, Célio, la Chine souhaite jouer un rôle dans ce possible rapprochement entre les deux Corées.
6: Effectivement, Pékin est venu plaider la cause de son allié nord-coréen en insistant auprès de Séoul que les États-Unis doivent changer leur position jugée hostile vis-à-vis du régime nord-coréen si Washington souhaite que les communications entre les deux reprennent. La Chine souhaite jouer un rôle dans le rétablissement des relations entre les deux Corées, une proposition faite alors que le président américain Donald Trump évoque une possible rencontre avec le leader nord-coréen. Une rencontre potentiellement à Shenzhen, en Chine, pour le sommet de l'APEC en novembre, où Donald Trump est invité et espère pouvoir y rencontrer Kim Jong-un. Mais il reste pour l'instant peu probable que les deux chefs d'État se rencontrent. Donald Trump a également évoqué cette semaine l'arsenal nucléaire du régime nord-coréen, qu'il estime à 57 têtes nucléaires. Le ministère de la Défense sud-coréen rétorque quant à lui que Pyongyang en posséderait plutôt entre 80 et 120 têtes nucléaires.
2: Célio Fioretti en ligne avec nous de Séoul. Il était l'un des manias de l'immobilier en Chine. Il va passer le reste de sa vie en prison. Le fondateur d'Evergrande, condamné à la perpétuité par la justice chinoise. Il est reconnu coupable de fraude dans l'un des scandales financiers les plus retentissants de l'histoire du pays. Un scandale qui avait plongé le secteur de l'immobilier dans une grave crise. Des pluies torrentiel, une mine qui s'effondre et un très lourd bilan. Les recherches se poursuivent à Zamboy, à la frontière entre le Cameroun et la Centrafrique, pour tenter de retrouver des survivants. Plusieurs dizaines de corps ont déjà été sortis de la boue dans cette mine d'or artisanale, frappée par un glissement de terrain mardi après-midi.
7: Des cas autochtones de chikungunya détectés en France hexagonale.
2: Au moins 4 personnes infectées aussi par la dengue dans le Tarn, l'Hérault et la Dordogne. La Macédoine du Nord face elle a plusieurs décès liés à la maladie du Nil occidental. Dans tous les cas, c'est un petit insecte qui en est responsable. Le moustique, c'est même l'animal le plus meurtrier au monde, responsable chaque année de plus de 700 000 morts. Et c'est notre dossier ce matin. Bonjour Diaroga Aziz Baldé.
8: Bonjour.
2: On va se pencher avec vous sur le paludisme, autre maladie transmise par le moustique. L'Afrique est en première ligne, mais depuis 5 ans, l'Organisation mondiale de la santé recommande un vaccin contre la maladie. Est-ce qu'il a été efficace? Quel bilan peut-on tirer de son déploiement sur le continent?
8: Oui, le vaccin RTS-S a marqué un tournant dans la lutte contre le paludisme. Il est désormais intégré au programme de vaccination des enfants dans 25 pays africains. La combinaison des traitements antipaludiques et du vaccin a évité près d'un million de décès en 2024, selon l'Organisation mondiale de la santé. Et l'essentiel de cet impact concerne l'Afrique, vous l'avez dit, qui concentre toujours plus de 90% des décès dus au paludisme.
2: Et des études ont d'ailleurs déjà permis de certifier ces progrès.
8: Oui, notamment celle menée au Ghana, au Kenya et au Malawi, publiée dans The Lancet. Pendant près de 4 ans, les scientifiques ont évalué l'impact du RTS-S sur la mortalité des enfants de moins de 5 ans. Résultat, dans les zones étudiées, l'introduction du vaccin a permis d'éviter le décès d'un enfant sur 8. Autre avancée majeure, en avril dernier, l'OMS a préqualifié le premier traitement antipaludique conçu spécifiquement pour les nourrissons, un cap important pour les 30 millions de naissances annuelles dans les zones d'endémie en Afrique.
2: Et est-ce qu'on peut dire pour autant, Diaroga, que le paludisme a fortement reculé sur le continent?
8: Pas totalement. En dépit des progrès, le paludisme reste l'une des principales préoccupations de santé publique en Afrique. Seuls 4 pays du continent font partie des 47 États déclarés exempts de la maladie, l'Égypte, le Cap-Vert, l'Algérie et l'île Maurice. L'amélioration est réelle, mais reste très inégale et fragile selon les pays.
2: Et parmi les nouveaux défis, il y a notamment l'arrivée d'un nouveau moustique dans les zones urbaines.
8: Anopheles stephensi, c'est son nom. Cette espèce qui résiste aux antipaludiens et originaire d'Asie du Sud a été détectée pour la première fois à Djibouti en 2012. Depuis, elle s'est implantée dans plusieurs pays africains. Si jusqu'ici, les zones rurales étaient les plus touchées, notamment pendant la saison des pluies, avec Anopheles stephensi, la répartition géographique et saisonnière du paludisme change. Géographique parce que ce moustique prospère en milieu urbain, notamment dans la Corne de l'Afrique, et de manière sporadique en Afrique de l'Ouest. Saisonnière ensuite parce que ce moustique est moins sensible à la chaleur, ce qui menace plus de 120 millions de citadins africains selon Dr Tristan Denis du Liverpool School of Tropical Medicine.
2: Diaroga Aziz Baldé pour notre dossier à retrouver aussi sur notre site RFI.fr.
7: 7h09 en temps universel. Après seulement 4 jours, eh bien, les débats s'enlisent déjà à la COP17 en Mongolie.
2: Un sommet dédié à la désertification, la dégradation des sols, phénomène accentué par le changement climatique et qui touche déjà 40% de la surface de notre planète. L'urgence est là, elle est connue, documentée, mais les discussions pour l'enrayer sont donc paralysées, Igor Strauss.
9: C'est du jamais vu dans l'histoire des COP, des négociations bloquées dès la présentation de l'ordre du jour par les États-Unis et la Russie. Jean-Daniel Cesaro est géographe au CIRAD.
10: Les États-Unis bloquent sur 3 sujets. L'égalité homme-femme. Ensuite, il y avait la question de la participation des communautés locales et des peuples autochtones. Donc comment améliorer leur représentation à la fois dans...
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1: Rendez-vous avec les visites de l'été en Haut-Tolosan avec l'équipe de l'Office de Tourisme de Grenade-sur-Garonne. 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
2: Bonjour et bienvenue, 10h TU midi, ici à Paris, le journal sur RFI.
3: Gilles Moreau.
2: Dans l'actualité des tirs de missiles nord-coréens, la Corée du Sud annonce que son voisin a tiré une dizaine de missiles balistiques de courte portée. Pendant ce temps, Donald Trump ne tarit pas d'éloges sur son homologue Kim Jong-un et annonce qu'il le rencontrera bientôt. En Israël, les suites de la mort de la jeune Ida Rajab, affaire qui a beaucoup ému et même donné lieu à un film, l'armée israélienne ouvre une enquête criminelle. Dans ce journal aussi, la visite à Rome du président libanais pour évoquer l'avenir de la FINUL, la force internationale de l'ONU déployée au Liban Sud dont le mandat expire bientôt. En France, les services d'urgence perturbés à Strasbourg, en cause des vols de drones servant aux détenus d'une maison d'arrêt. Ces engins sont des dangers pour les hélicoptères des hôpitaux. À suivre en fin de journal, le reportage de Laurence Théo. La Corée du Nord fait parler d'elle dans l'actualité pour plusieurs raisons. D'abord, son voisin sud-coréen annonce qu'elle vient de procéder au tir d'une dizaine de missiles balistiques de courte portée. Actuellement, la Corée du Sud effectue des manœuvres militaires conjointes avec l'armée américaine, des exercices que Donald Trump a décidé d'écourter au nom de ses bonnes relations avec le leader nord-coréen Kim Jong-un. Il a révélé qu'il le rencontrerait d'ici à la fin de l'année. Lubna Anaki.
4: C'est un type bien, je m'entends bien avec lui, a lancé Donald Trump en réponse à une journaliste qui l'interrogeait sur sa relation avec Kim Jong-un. Le président américain a ensuite expliqué qu'il allait rencontrer son homologue nord-coréen cette année, sans donner plus de précisions. Des déclarations qui interviennent alors que le républicain a ordonné lundi la réduction des exercices militaires conjoints avec la Corée du Sud. Ces manœuvres ont longtemps provoqué la colère de Kim Jong-un qui y voit une provocation. Dès son retour à la Maison-Blanche, Donald Trump avait fait part de son envie de renouer contact avec le leader nord-coréen pour qui il ne cache pas une certaine admiration. Si cette nouvelle rencontre entre les deux hommes est confirmée, elle pourrait avoir lieu en novembre en marge du sommet de l'APEC prévu en Chine, mais difficile de savoir quelle issue elle pourrait avoir puisque les trois rencontres précédentes n'ont pas donné grand-chose. La dernière fois que Donald Trump et Kim Jong-un se sont vus, c'était durant le premier mandat du républicain. Depuis, Pyongyang a accéléré sa production d'armes nucléaire, une accélération que Donald Trump a mis hier sur le dos d'autres présidents américains. Lubna Anaki, New York, RFI.
2: Donald Trump a aussi estimé que la Corée du Nord était dotée de 57 armes nucléaires et que cela n'aurait jamais dû arriver. Le président libanais Joseph Aoun est en visite officielle à Rome aujourd'hui. Le programme comprend des entretiens avec son homologue italien, la présidente du Conseil, Giorgia Meloni, et avec le pape, Léon XIV. Il sera notamment question des négociations en cours avec Israël, mais aussi de l'avenir de la FINUL, la force internationale de l'ONU déployée au Liban Sud, dont le mandat expire à la fin de l'année. Un départ des 7500 casques bleus créerait un vide sécuritaire permettant à l'armée israélienne de consolider son occupation au-delà des 700 km² qu'elle contrôle déjà dans le sud du Liban. Jour après jour ou presque, de nouvelles victimes s'ajoutent sur la liste des 73 000 Palestiniens tués à Gaza. Hier, 10 personnes ont succombé à des frappes israéliennes, dont une adolescente de 13 ans. L'État hébreu jure avoir visé un rassemblement de terroristes. L'armée israélienne a dans le même temps rendu sa décision sur 5 événements ayant entraîné des morts civiles. Un débouche sur des sanctions disciplinaires. Deux autres vont donner lieu à des enquêtes criminelles. L'armée de l'État hébreu va notamment rouvrir le dossier Rajab, du nom de cette fillette palestinienne de 6 ans, tuée ainsi que d'autres membres de sa famille par des tirs israéliens. C'était en janvier 2024. Nicolas Falaise.
5: 29 janvier 2024, 7 membres d'une même famille palestinienne tentent d'échapper à l'avancée de blindés israéliens dans la ville de Gaza. Leur voiture est criblée de balles. Seule survivante, Hin Rajab, une fillette qui passera 3 heures au téléphone avec les secouristes avant de périr à son tour sous les tirs israéliens. Deux ambulanciers policiers arrivés sur place sont également tués. Les mots et les sanglots de l'enfant ont été enregistrés par les services de secours. Leur diffusion suscite à l'époque une forte indignation et ils résonnent encore aujourd'hui dans le film La voix de Hind Rajab qui raconte le calvaire de la fillette. 2 ans et demi plus tard, l'armée israélienne décide donc d'ouvrir une enquête criminelle sur cet événement. Une autre investigation se penchera sur la mort de 15 Palestiniens de Gaza en mars 2025, parmi lesquels des employés de l'ONU et des personnels médicaux. Pas d'enquête, en revanche, concernant 3 dossiers, des tirs israéliens ayant coûté la vie à 7 employés de l'organisation humanitaire World Central Kitchen et à 4 employés de Médecins Sans Frontières.
2: Et pour rappel, le Premier ministre israélien Benjamin Netanyahou et son ancien ministre de la Défense Yoav Gallant font l'objet de mandats d'arrêt de la Cour pénale internationale. Tous deux sont poursuivis pour crimes de guerre et crimes contre l'humanité dans la bande de Gaza. Enfin, de son côté, la CIJ, la Cour internationale de justice, étudie toujours la plainte déposée contre Israël pour génocide dans l'enclave palestinienne. Oulan-Bator, la capitale de la Mongolie, accueille actuellement une conférence mondiale contre la désertification sous l'égide de l'ONU. Objectif affiché, lutter contre la dégradation des terres qui affecte déjà 40% de la superficie terrestre et aussi combattre les sécheresses qui sévissent sur tous les continents. Cet été 2026 est marqué par des événements climatiques extrêmes qui nous rappellent l'urgence d'agir. Mais sur place, en Mongolie, de nouvelles tensions et divisions apparaissent déjà. Igor Strauss.
6: C'est du jamais vu dans l'histoire des COP, des négociations bloquées dès la présentation de l'ordre du jour par les États-Unis et la Russie. Jean-Daniel Cesaro est géographe au CIRAD.
7: Les États-Unis bloquent sur 3 sujets. L'égalité homme-femme. Ensuite, il y avait la question de la participation des communautés locales et des peuples autochtones. Donc comment améliorer leur représentation à la fois dans la convention mais aussi dans les financements internationaux. Et après, le 3e sujet, c'est la synergie climat-biodiversité-désertification, où en fait ils cherchent à gagner en efficacité et qu'on mette plus d'argent sur le terrain.
6: Des blocages sans grande surprise de la part d'un pays qui a quitté les négociations sur le climat depuis le retour de Donald Trump à la Maison-Blanche et qui n'a jamais participé à la COP biodiversité. Mais les États-Unis ne sont pas le seul pays à entraver les négociations. La Russie, de son côté, a bloqué l'élaboration de la feuille de route pour l'après 2030 en raison de la présence d'Ukrainiens dans un comité scientifique de la Convention. Des positions aux lourdes conséquences, Jean-Daniel Cesaro.
7: Ça avance pas du tout, c'est impossible de négocier, donc il n'y aura pas de décision sur ces 4 questions.
6: Alors faut-il négocier sans ces 2 grands pays ou tenter de les faire évoluer? Les prochains jours vont être animés en Mongolie lors de cette COP sur la désertification.
2: Igor Strauss du service environnement. Une série d'explosions cette nuit à Kiev, la capitale ukrainienne, de nouveau visée par des tirs de missiles russes. Au moins 12 morts à Kiev et sa région. Le maire a décrété une journée de deuil qui sera observée demain, tandis que le président Volodymyr Zelensky est lui de plus en plus fragilisé. La directrice adjointe de son cabinet a été limogée, mise en cause dans un réseau de blanchiment d'argent par les agences ukrainiennes de lutte anticorruption, affaire qui s'ajoute à d'autres scandales de corruption au plus haut niveau à Kiev. En France, les services d'urgence perturbés à Strasbourg, en cause des vols de drones servant aux détenus d'une maison d'arrêt. Ces engins sont des dangers pour les hélicoptères des hôpitaux, hélicoptères qui doivent se rendre dans un autre hôpital, d'où un délai de 30 à 40 minutes de plus pour les transports en urgence des malades et des blessés. Laurence Théo.
8: Ce retard dans l'acheminement fait peser un risque vital sur les patients, avertit le professeur Julien Potcher, chef du service anesthésie-réanimation de l'hôpital de Strasbourg.
9: Le délai de transport est allongé de 30 à 40 minutes, ce qui peut poser de réels problèmes, notamment en cas de situation hémorragique.
8: Justine Gerbeau, porte-parole de la direction de l'administration pénitentiaire, revient sur les limites du dispositif anti-drone de la maison d'arrêt de Strasbourg.
10: Se trouve que les drones, pour accéder à l'établissement pénitentiaire, passent par l'hôpital et possiblement l'espace aérien de l'hôpital. Notre dispositif anti-drone n'a vocation qu'à sécuriser l'établissement et donc ne peut pas rejaillir sur la sécurité, si j'ose dire, de l'établissement hospitalier.
8: Toutefois, Justine Gerbeau précise que l'administration pénitentiaire prend très au sérieux la situation que rencontre l'hôpital de Strasbourg.
10: Donc on travaille en étroite collaboration avec les forces de sécurité intérieure pour faciliter la localisation et l'interpellation des télépilotes. Et on travaille également en lien avec l'hôpital pour les accompagner dans le déploiement éventuel de leur propre dispositif de sécurité anti-drone.
8: Comme partout en France, les détenus de Strasbourg se font livrer drogue et téléphone portable de nuit par drone.
2: Reportage signé Laurence Théo. Enfin en tennis, actuellement le tournoi Masters 1000 de Cincinnati, le dernier grand tournoi de préparation à l'US Open qui commencera à la fin du mois. Le français Arthur Fils est en quart de finale après avoir facilement écarté en huitième l'Australien Dominor, huitième joueur mondial. Le score 6-3, 6-4. Arthur Fils, 21e joueur mondial, pourrait aller encore plus loin. Son adversaire en quart est le Brésilien Thiago Tirante, 50e au classement ATP. L'information revient dans une vingtaine de minutes déjà avec RFI Midi, présenté par Paul Lancin-Spinelli. Très bonne journée à tous.
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1: L'équipe senior de rugby de Saint-Paul-sur-Save organise sa halle gourmande à l'Aunac sous la halle le mercredi 19 août à partir de 18h. Divers food trucks, burgers, canards, spécialités vietnamiennes, moules frites, tapas, pâtisseries, glaces, brochettes, poulets, spécialités réunionnaises, pensez à prendre vos couverts et assiettes. Le comité des fêtes de l'île Jourdain vous invite à ses bals d'été sur l'esplanade des Pyrénées de 21h30 à 23h30. Venez danser mercredi 19 août avec Belle Cadence et mercredi 26 août avec Hugues Lamagate. Le foyer rural de Brax organise sa fête de rentrée. On fête la saison 26-27 en fanfare le 5 septembre de 17h à 23h30 au jardin Prieuré, avenue du Château d'Eau. Au programme, concerts et ciné sous les étoiles. Le groupe de jazz manouche Les Copains du Marché se produira à 17h15, suivi du quartet franco-argentin Quarteto Tafi à 19h30. À 21h30 sera diffusé le film En fanfare. Entrée gratuite et possibilité de se restaurer sur place avec la buvette Labrax et Tom Truck de Saint-Paul-sur-Save. Auberge espagnole, pensez à apporter assiettes, couverts et gobelets, mais également possibilité de vous restaurer chez les commerçants du village. La fête de rentrée du foyer rural de Brax, le samedi 5 septembre de 17h à 23h au Jardin Prieuré. Durant tout le mois d'août, l'Office de tourisme des Hauts-Tolosans propose une exposition de photos géants de glace à la dérive de l'artiste Jean-Pierre Roussoulière. Plus d'informations auprès de l'Office de tourisme au 05 61 82 93 85, 05 61 82 93 85 et sur le site internet tourisme.hauts-tolosans.fr.
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1: L'équipe senior de rugby de Saint-Paul-sur-Save organise sa halle gourmande à l'Aunac sous la halle le mercredi 19 août à partir de 18h. Divers food trucks, burgers, canards, spécialités vietnamiennes, moules frites, tapas, pâtisseries, glaces, brochettes, poulet, spécialités réunionnaises, pensez à prendre vos couverts et assiettes. Le comité des fêtes de l'île Jourdain vous invite à ses bals d'été sur l'esplanade des Pyrénées de 21h30 à 23h30. Venez danser mercredi 19 août avec Belle Cadence et mercredi 26 août avec Hugues Lamagat. Le foyer rural de Brax organise sa fête de rentrée. On fête la saison 26-27 en fanfare le 5 septembre de 17h à 23h30 au jardin Prieuré, avenue du Château d'Eau. Au programme, concerts et ciné sous les étoiles. Le groupe de jazz Manouche Les Copains du Marché se produira à 17h15, suivi du quartet franco-argentin Quarteto Tafi à 19h30. À 21h30 sera diffusé le film En fanfare. Entrée gratuite et possibilité de se restaurer sur place avec la buvette Labraxéenne et Tom Truck de Saint-Paul-sur-Save. Auberge espagnole, pensez à apporter assiettes, couverts et gobelets, mais également possibilité de vous restaurer chez les commerçants du village. La fête de rentrée du foyer rural de Brax, le samedi 5 septembre de 17h à 23h au Jardin Prieuré. Durant tout le mois d'août, l'Office de tourisme des Hauts-Tolosans propose une exposition de photos géants de glace à la dérive de l'artiste Jean-Pierre Roussoulière. Plus d'informations auprès de l'Office de tourisme au 05 61 82 93 85, 05 61 82 93 85 et sur le site internet tourisme.hauts-tolosans.fr.
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2: Bonsoir à tous, ravi de vous retrouver pour ce journal en français facile. À la une, la COP17 sur la désertification où des représentants des peuples autochtones ont manifesté aujourd'hui pour dénoncer le blocage des négociations par les États-Unis. Les autorités espagnoles ouvrent des centres d'hébergement pour 1800 migrants à Ceuta, l'enclave espagnole située dans le nord du Maroc et où des milliers de migrants sont arrivés le mois dernier. L'Australie lance une campagne de vaccination inédite pour préserver ses manchots pygmées. L'espèce est menacée par la grippe aviaire. La manifestation a eu lieu cet après-midi en marge de la COP17 sur la désertification à Oulan-Bator en Mongolie. Les représentants des peuples autochtones dénoncent le blocage des négociations dès le premier jour par les États-Unis. Les envoyés de l'administration de Donald Trump refusent de négocier plusieurs points qui sont pourtant inscrits à l'agenda de ce rendez-vous, et notamment une meilleure représentation des peuples autochtones, Étienne Cholez.
4: Les femmes en première ligne de cette manifestation rythmée par des chants. Sur les pancartes, un même message en espagnol, en anglais, en français, reconnaître et respecter les droits des peuples autochtones.
5: Nous souhaitons que l'agenda tienne compte des populations autochtones.
4: Indou Marou Ibrahim de l'association des femmes Peul autochtones du Tchad mène la manifestation contre les États-Unis.
6: J'ai ressenti le chaos qu'ils veulent semer déjà. Les gens chez nous qui meurent tous les jours à cause de la soif ou à cause de l'avancée du désert, ce n'est pas acceptable de détruire les rêves ou la seule lumière que les gens pourront voir au bout du tunnel.
4: En tout, les États-Unis s'opposent à 3 points de négociation. En plus des peuples autochtones, la délégation américaine refuse de négocier les questions de genre et les synergies avec les autres COP auxquelles les États-Unis ne participent pas. La conséquence, c'est que la cause des peuples autochtones, défendue par Jennifer Corpuz, activiste aux Philippines, est remise à plus tard.
7: Nous prenons soin des terres depuis des siècles. Nous ne sommes pas un problème, nous sommes une solution.
4: Ces manifestants disent avoir pu échanger en privé avec la délégation américaine. Mais ce fut un vrai dialogue de sourds. Étienne Cholez, Oulan-Bator, RFI.
2: Et la COP 17, on y revient dans 2 heures sur RFI, dans le journal de 18h, temps universel. Une journée de deuil demain à Kiev en hommage aux victimes des bombardements russes la nuit dernière dans la capitale ukrainienne et sa région. Au moins 16 personnes sont mortes. C'était une attaque massive que les Russes préparaient depuis longtemps, selon le président ukrainien Volodymyr Zelensky. La Corée du Nord a tiré une dizaine de missiles balistiques ce jeudi. Ces nouveaux tirs interviennent alors que la Corée du Sud et les États-Unis ont entamé en début de semaine des exercices militaires conjoints. Des manœuvres qui ne plaisent pas à la Corée du Nord, qui est toujours techniquement en guerre avec la Corée du Sud. Donald Trump a affirmé peu avant ses tirs qu'il rencontrerait le dirigeant nord-coréen Kim Jong-un cette année et il a souligné qu'il était très important de s'entendre avec lui car il détient des armes nucléaires très puissantes. À Ceuta, la situation humanitaire reste préoccupante pour les migrants qui sont restés dans cette enclave espagnole située dans le nord du Maroc. Il y a près de 3 semaines, plus de 70 000 migrants ont afflué sur place. Si la plupart d'entre eux sont retournés au Maroc, au moins 7 000 migrants seraient restés. Le gouvernement espagnol a annoncé ce jeudi la création de centres d'hébergement. 1800 personnes vont pouvoir y être accueillies. Les précisions de Muriel Paradon.
8: Tôt ce matin, des centaines de migrants ont quitté la plage de Trampoline à Ceuta, où ils avaient établi leur campement. Ceux originaires d'Afrique subsaharienne ont été transférés vers un complexe militaire, tandis que les Marocains ont été dirigés pour l'instant vers un parking surveillé par la police, selon les informations du journal El País. Le gouvernement espagnol a aussi annoncé son intention de faire partir quelques 500 filles mineures vers le continent, particulièrement fragiles. Certaines d'entre elles avaient été accueillies temporairement dans un centre sportif. La situation est devenue intenable à Ceuta, avec ces milliers de migrants vivant toujours dans la rue, sans nourriture suffisante et avec un manque d'hygiène. Leur présence a également créé des tensions avec la population locale. Le dirigeant de l'enclave, tout comme les ONG, avait appelé le gouvernement espagnol à agir, notamment en créant des centres d'hébergement. Madrid a dénoncé de son côté l'attitude de responsable du PP, le parti de droite en Espagne, qui a refusé d'accueillir dans les régions qu'ils gouvernent, ces migrants, et dont la seule solution a été de proposer leur expulsion pure et simple.
2: Précision signée Muriel Paradon. L'Australie est outrée, indignée par la décision d'Israël de ne pas poursuivre l'enquête sur la mort d'employés de l'ONG World Central Kitchen à Gaza. 7 employés de cette organisation avaient été tués en avril 2024 lorsque leur convoi humanitaire a été touché par une frappe aérienne israélienne. Une Australienne, Zomi Francon, figure parmi les victimes. Le Premier ministre israélien Benjamin Netanyahou avait déjà précédemment admis que l'armée israélienne avait tué ses bénévoles par inadvertance, c'est-à-dire sans l'avoir fait exprès, mais aucune enquête criminelle ne sera donc ouverte concernant leur mort. En Australie, des milliers de manchots pygmées vont être vaccinés en urgence contre la grippe aviaire. L'opération a été lancée cette semaine sur l'île Philippe, au large de la côte est du pays et sur la plage de Saint-Kilda, près de Melbourne, où se trouvent les deux plus grandes colonies avec près de 40 000 individus. Le virus mortel, la grippe aviaire, est arrivé pour la première fois sur le sol australien en juin dernier. Et quelques semaines plus tard, un premier cas a été recensé sur un manchot mort. Bonsoir Thaïs Moreau.
9: Bonsoir.
2: C'est donc un programme de vaccination inédit qui s'annonce.
9: Au total, 5000 manchots pygmées sont concernés. Jamais on n'a vacciné autant d'animaux sauvages. Une opération presque impossible, surtout parce que 2 doses sont nécessaires pour protéger chaque individu, chaque manchot. Si le gouvernement australien se lance quand même dans cette campagne, c'est pour éviter le pire, à savoir la disparition de l'espèce, c'est-à-dire du manchot pygmé dans le pays. Le temps presse pour vacciner rapidement les manchots et limiter la propagation, c'est-à-dire le développement de la grippe aviaire. Les 2 doses seront donc espacées, éloignées, seulement 1 à 2 semaines d'intervalle contre 3 à 4 semaines habituellement. Des micropuces, des puces électroniques permettront aussi de suivre les manchots qui ont déjà reçu une injection. Selon James Todd, le directeur de la biodiversité pour l'État de Victoria, les équipes de vaccination vont directement aller chercher ces petits manchots bleus dans leur terrier, dans l'abri que l'animal a creusé, et essayer de les regrouper sur la plage. La campagne de vaccination devrait durer 1 mois. La ministre de l'Agriculture australienne dit s'attendre à de nouvelles mortalités massives d'oiseaux sauvages dans le pays.
2: Merci Thaïs pour toutes ces précisions. En Chine, le fondateur d'Evergrande a été condamné à de la prison à perpétuité. Un verdict lourd pour l'ancien promoteur immobilier. Le tribunal l'estime coupable d'une falsification continue des états financiers du groupe. Cette affaire est le symbole de la bulle immobilière qui a porté l'économie chinoise avant d'éclater. Le groupe était autrefois le principal promoteur immobilier en Chine, mais un durcissement des conditions d'accès au crédit a poussé l'entreprise au défaut de paiement en 2021. Elle a elle a fait faillite, et la crise du secteur immobilier continue de plomber l'économie chinoise encore aujourd'hui. En Indonésie, 95 000 hectares de forêt ont déjà été détruits par les flammes pour le seul mois de juillet, et les incendies vont se poursuivre. En août, la situation est donc très préoccupante sur place.
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1: Rendez-vous avec les visites de l'été en Haut-Tolosan avec l'équipe de l'Office de tourisme de Grenade-sur-Garonne. Célia Gomez et Camille Simon, toutes deux conseillères en séjour et chargées de la communication. Eh bien, allons voir du côté de la thématique des visites insolites. Allez Camille, allons dans les coulisses d'Anima Park.
2: C'est parti, rendez-vous au Burgo avant l'ouverture du parc pour assister à la maintenance des attractions et participer au nourrissage des animaux de la mini-ferme avec les soigneurs. Un accès exceptionnel pour une matinée unique avant de profiter pleinement de la journée et du parc.
1: Et pour les infos pratiques ?
2: Rendez-vous les mardis 7, 28 juillet et 4, 18 et 25 août à 9h. C'est une visite qui est accessible à partir de 5 ans au tarif de 28,50€ pour les adultes et 26,50€ pour les 5 à 18 ans. Bonus, le billet d'entrée au parc est inclus. Pensez à réserver votre visite sur www.tourisme.autolosan.fr.

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1: L'équipe senior de rugby de Saint-Paul-sur-Save organise sa halle gourmande à l'Aunac sous la halle le mercredi 19 août à partir de 18h. Divers food trucks, burgers, canards, spécialités vietnamiennes, moules frites, tapas, pâtisseries, glaces, brochettes, poulet, spécialités réunionnaises, pensez à prendre vos couverts et assiettes. Le comité des fêtes de l'île Jourdain vous invite à ses bals d'été sur l'esplanade des Pyrénées de 21h30 à 23h30. Venez danser mercredi 19 août avec Belle Cadence et mercredi 26 août avec Hugues Lamagat. Le foyer rural de Brax organise sa fête de rentrée. On fête la saison 26-27 en fanfare le 5 septembre de 17h à 23h30 au jardin Prieuré, avenue du Château d'Eau. Au programme, concerts et ciné sous les étoiles. Le groupe de jazz Manouche Les Copains du Marché se produira à 17h15, suivi du quartet franco-argentin Quarteto Tafi à 19h30. À 21h30 sera diffusé le film En fanfare. Entrée gratuite et possibilité de se restaurer sur place avec la buvette Labra et Tom Truck de Saint-Paul-sur-Save. Auberge espagnole, pensez à apporter assiettes, couverts et gobelets, mais également possibilité de vous restaurer chez les commerçants du village. La fête de rentrée du foyer rural de Brax, le samedi 5 septembre de 17h à 23h au Jardin Prieuré. Durant tout le mois d'août, l'Office de tourisme des Hauts-Tolosans propose une exposition de photos géants de glace à la dérive de l'artiste Jean-Pierre Roussoulière. Plus d'informations auprès de l'Office de tourisme au 05 61 82 93 85, 05 61 82 93 85 et sur le site internet tourisme.hauts-tolosans.fr.
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Un jour, j'ai acheté une maison sur Mars. Entre Mars et ma maison, il y avait la Lune. Si bien que je n'ai jamais vu Mars. Bienvenue pour une nouvelle émission lunaire. Bienvenue dans Escale Nocturne.

0: Vous connaissiez peut-être Will Ferrell, l'acteur, mais connaissez-vous Will Ferrell, le chanteur? Aussi désopilant à l'écran qu'à la voix, Will Ferrell s'adonne à la chansonnette dans son film présentateur vedette La Légende de Ron Burgundy, sorti en 2004. L'acteur de 1m95 et son étrange ressemblance avec le batteur des Red Hot Chili Peppers, Chad Smith, est ce soir dans Escale Nocturne. Tout de suite, et en guise de kermesse nocturne, le légendaire, autant qu'absurde, Ron Burgundy.
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Le slow est une danse lente qui se pratique en couple, en lacet, de préférence en lumière tamisée. La musique d'un slow est généralement douce et de tempo lent. En tant que danse de débutant, par exemple pratiquée par les adolescents dans les booms, le slow n'est pas précisément codifié et de nombreuses danses de couple peuvent être qualifiées de slow. Dans la plupart des cas, le slow est plus une occasion pour se caresser sensuellement qu'une danse au sens strict. En tant que telle, elle évoque les premiers émois et l'éveil sexuel des adolescents, par exemple évoqué dans le film La Boum. Ce soir, on réouvre les discothèques et c'est avec un grand bonheur que je vous propose du slow.

sortie tout droit de nulle part, ou du tréfond, des bas-fonds, du fin fond de la galaxie, c'est tout de suite James Blake, suivi du rappeur A$AP Rocky. Des égouts jusqu'à Proxima de Centaure, je vous souhaite un très beau voyage intersidérant.

L'actrice américaine Bette Midler a dit « Quand il est 3 heures à New York, il est toujours 1938 à Londres. » Quand la romancière Agatha Christie parle de New York, c'est en ces termes. C'est ridicule de situer une intrigue policière à New York. New York est en soi une intrigue policière. Ou encore la vision de l'architecte français

Le Corbusier, en affirmant « Des centaines de fois, j'ai pensé que New York est une catastrophe, et une cinquantaine de fois, c'est une magnifique catastrophe ». On termine par la citation de Simone de Beauvoir, philosophe française. « Il y a quelque chose dans l'air de New York qui rend le sommeil inutile ». C'est tout de suite Alicia Keys et sa vision de New York et son « Empire State of Mind ».

Quand une Brésilienne décide de partir vivre en Allemagne et qu'une Suédoise décide de rester en Suède, eh bien, ça donne ça. Strong

dernière ligne droite avant l'oreiller. On termine avec le fragile Porcelaine de Moby, le doux et chaud What's New de John Coltrane, et je vous souhaite un très beau voyage au bout de la nuit. À bientôt pour de nouvelles nocturnes aventures.

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1: Salut à vous, chères auditrices et chers auditeurs du Rock à la Casbah. Soyez les bienvenus dans l'édition 2026 de nos mixtapes estivales, pour lesquelles, comme chaque année, nous avons demandé à des personnes dont la sensibilité artistique nous touche particulièrement de composer une heure de playlist pour vous ravir les oreilles. Cette semaine, c'est la musicienne californienne Angel Deradourian qui se prête au jeu de la mixtape Rock à la Casbah. D'origine arménienne, la guitariste chanteuse est mieux connue sous son simple nom Deradourian. Après avoir été membre durant plusieurs années des Dirty Projectors, un groupe de rock majeur originaire de New York, elle s'est finalement lancée dans une carrière solo. Son troisième et nouvel album, Ready for Heaven, est sorti dernièrement chez Fire Records, un label londonien au nez creux. Angel a pris l'exercice de la mixtape avec beaucoup de sérieux et s'est fendue d'une sélection d'une finesse remarquable. Aussi, durant l'heure qui suit, vous pourrez entendre des sons venus du folklore musical de peuplades issues des quatre coins du monde. Au programme, Victor Jara, Kila Payoun, Catherine Ribeiro et les Deux Bis, Gal Costa, Amadou, High Life, Sybil Bayer, Brown Running, Ragnar Johnson et Jessica Meyer, Alku Waiku, Caetano Veloso, Violeta Parra, Candomblé, Los Gaiteros de San Jacinto et Rafael Pérez Garcia, Alan Maralung et Peter Manaberu, Rigo Tovar et White Magic. Mais commençons tout de suite par le titre Caño More Citizens de Chamar.

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0: C'était Keeping the Walls from the Door de White Magic, le dernier morceau de cette nouvelle mixtape estivale de rock à la Casbah, proposée par la guitariste-chanteuse californienne Dera Dourian. On se retrouve la semaine prochaine pour une nouvelle heure de musique finement sélectionnée par nos invités. D'ici là, portez-vous bien et retrouvez le podcast de cette émission ainsi que sa playlist commentée par son autrice sur notre site casbah-records.com. And don't forget, stay wild and free.
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1: Bonjour docteur. Je viens vous voir parce que je l'ai jamais trop raconté, mais j'ai des bruits chelous dans la tête. Enfin, dans la tête, dans les oreilles, quoi. Ça fait longtemps, en fait. Ça arrive d'un seul coup et puis ça revient assez régulièrement. Et puis c'est des bruits, enfin, comme des trucs que je connais déjà. Et du coup, c'est très bizarre. Tout se mélange un peu. C'est, je sais pas comment dire. J'entends comme des, par exemple, j'entends Brassens sur un vinyle, chanson pour l'Auvergnat. 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